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0: semaine All About Love et Donovan Mansour en descente, environ 800 mètres à parcourir dans cette épreuve pour Maya Angel Pazan, qui était en tête avec Nunes devant Dan Manifact Grand Van Necker, Canford Club, qui est à l'extérieur de All About Love, qui commence légèrement son effort côté corde, monté par Donovan Mansour à la rue du gouvernement. Les choses se précisent à 450 mètres de l'arrivée. Maya Angel qui va essayer de lancer maintenant le sprint avec Dal Manifact Canford Club qui s'amène All About Love en pleine ligne droite et qui rattrapera Maya Angel sur la monte de Manuel Nunes qui fait une grosse impression. Canford Club va essayer de s'amener avec Yannick Teka, mais Maya Angel a déjà fait le plus dur et va se détacher tranquillement. Maya Angel qui gagne pour la deuxième place All About Love, puis on trouve Canford Club et Dal Manifact. Pas inquiété devant. Il les avait déjà piégés, Manuel Nunes en gérant, Maya Angel. Et puis ça allait être extrêmement compliqué à partir du 500 mètres afin de pouvoir revenir sur le grand favori, Maya Angel, au rendez-vous.
1: Eh bien oui, donc Manuel Nunes, maître du pas, qui a dosé eh bien, le pas de son cheval comme il le fait si bien en faisant un peu du dodo baba. Il n'a pas été très vite en début de parcours et puis il a donné un coup de rein à l'entrée du virage, prenant 2-3 longueurs. Et à partir de là, eh bien, la messe était dite, ça allait être très très compliqué pour ses adversaires. Belle fin de course de All About Love qui vient prendre la deuxième place. Canford Club termine troisième alors que Dalmany Factor eh bien, termine bon dernier. My Archangel qui ouvre le compteur de l'écurie Paul Fokion pour cette journée. Et ce sont des couleurs qu'on risque de retrouver encore et encore aujourd'hui, puisqu'ils ont quelques très très belles cartes à jouer. Et voilà Manuel Nunes qui enregistre sa 12e victoire de la saison. Et qui est déjà sur les talons

de Raymond Danielson pour le classement des jockeys. Le cheval avait certes beaucoup progressé, hein. C'est sûr que depuis l'arrivée de Manuel Nunes, on sent que ça monte en puissance du côté de l'écurie Paul Fokyun.

0: départ imminent dans cette deuxième course. Voilà les chevaux qui viennent de s'élancer pour cette deuxième épreuve. 1650 mètres à parcourir, le premier leg du Place Accumulator avec Newland qui se montre le plus rapide dès l'ouverture des boîtes. Et il va se porter aux commandes devant Zuberi qui suit donc dans sa foulée. En troisième position, on retrouve Aiki qui galope à l'extérieur de Backpacker alors que Lava County qui a pas mal sauté cet après-midi mais qui se retrouve quand même en dernière position alors qu'on est en pleine montée. On va entamer tout juste la descente. New World et Raymond Danielson qui donc contrôle les opérations avec deux longueurs d'avance sur Zuberi en troisième position. Aiki qui galope toujours à l'extérieur de Backpacker et Lava County à deux longueurs qui ferme le cortège. On est dans la ligne opposée donc à 700 mètres du poteau. New World a toujours l'avantage. Zuberi est toujours deuxième. Aiki à l'extérieur. Ensuite, il y a Backpacker et Lava County qui s'est rapproché toujours en dernière position. On va accrocher la roue du gouvernement dans quelques foulées avec toujours Newland, Zuberi avec Backpacker qui est donc... Eh bien, le jockey Denis Schwartz commence à le solliciter. Lava County commence à bouger à l'extérieur alors qu'on va aborder la courbe pour entrer en ligne droite finale avec New World qui va tourner largement en tête et qui tente de repartir maintenant. Lancé par Raymond Danielson, Lava County va tenter de s'amener à l'extérieur mais New World a toujours l'avantage et va aller s'imposer. La cause est entendue. New World s'impose devant Lava County, troisième Backpacker.
1: Eh bien oui, New World tranquille devant Lava County et puis Backpacker qui a remonté Zuberi pour la troisième place. Lava County a été encore lent au départ, c'est ce qu'il faudra chercher à corriger avec lui parce qu'après il finit correctement mais devant Raymond Danielson était en contrôle. Contrôler tranquille ses adversaires. Et...
0: Oui, il était déjà hors de portée. Hein. Il faut aller refaire un retard de 2-3 longueurs sur un coursier comme New World. Extrêmement tâche, extrêmement difficile. Certes, il refait un peu de terrain, mais New World, tout en confiance, va filer tout droit vers le but pour s'offrir son troisième succès ici chez nous.

0: C'est parti pour cette troisième épreuve. 1365 mètres à parcourir. Lutte pour le commandement ici avec William Blake, Karen Arvon. Il y a Midnight Flyer également à l'intérieur. William Blake qui va essayer de se rabattre à la corde donc devant Midnight Flyer qui évolue en deuxième position. Karen Arvon reste à son extérieur. Dwight Eisenhower est en train de tirer en quatrième position, puis on retrouve Cape Canary en dehors et puis Jet Blackfire qui se montre aussi difficile. Il est ardent et il va essayer de durcir le rythme maintenant lui-même, Jet Blackfire. Mais devant William Blake à 700 mètres de l'arrivée, l'outsider qui a l'avantage. Voici maintenant Jet Blackfire, puis on retrouve Karen Arvon à l'extérieur de Midnight Flyer. Cape Canary, Dwight Eisenhower vont attendre la ligne droite finale à 400 mètres de l'arrivée. Alors William Blake avec Swapnil Rama qui a toujours le meilleur, Jet Blackfire, Midnight Flyer pas mal du tout. Dwight Eisenhower va chercher le passage en pleine ligne droite maintenant. Karen Arvon, le favori à l'extérieur, qui est lancé face à William Blake. Dwight Eisenhower cherche le passage à l'intérieur. Midnight Flyer à l'extérieur, Karen Arvon. Il y a Jet Blackfire avec Karen Arvon qui s'amène en dehors maintenant face à Jet Blackfire. Midnight Flyer côté corde qui termine fort. Karen Arvon, Jet Blackfire, Midnight Flyer. Il y avait ces trois là on va patienter juste par mesure de précaution. Il y avait Karen Arvon, il y avait Midnight Flyer à l'intérieur. On va juste patienter le temps de vous confirmer pour le favori, le cheval numéro 1, Karen Arvon, qui effectivement va s'imposer.
1: Belle arrivée ici dans cette troisième épreuve donc, et la photographie qui sourit au numéro 1. Karen Arvon, où on voit que Grant Van Niekerk est obligé de vraiment s'employer à fond dans les derniers 100 mètres. Il pensait que ça allait être plus facile, était plus lignant avec son coursier, pensant qu'il allait le faire plus facilement. Mais Midnight Flyer a sorti un somptueux coup de rein côté corde. Regardez, à l'entrée du virage, William Blake qui va mener le peloton en ligne droite. Midnight Flyer qui va gicler côté corde alors que le favori va passer complètement à l'extérieur. Jet Blackfire également monte de la résistance. Regardez. Et là, Grant Van Niekerk est obligé vraiment de s'employer à fond pour remonter eh bien, ses adversaires et mettre la tête juste devant sur la ligne.

0: parti pour cette quatrième course. Un bon départ, Not in Doubt, très rapide, et va prendre les choses en main. Regardez Ibélé qui a bien sauté également, qui vient se porter sur son arrière-main, alors que Cool Cat se retrouve en troisième position et Ico Ico est quatrième à l'extérieur. Dans leur sillage, il y a Babylone accompagné par Nupra Jai. Ensuite, on retrouve Edita Rottrell et Siriano. Les chevaux donc entament la descente et passe dans la ligne opposée à 800 mètres du poteau, toujours sous la pulsion de Not in Doubt, avec Ibélé qui reste bien placé en deuxième position. Regardez l'attaque de Siriano qui part de loin et qui va donc essayer de prendre tout le monde de court, Siriano, et qui se porte maintenant à l'extérieur de Not in Doubt. Ensuite il y a Ibélé, Ico Ico, Nupra Jai. Ensuite dans leur sillage il y a Babylone, Cool Cat et en dernière position Edita Road Trail. Les chevaux sont à l'entrée du virage avec Siriano qui accroche sérieusement maintenant Not in Doubt. Regardez Ico Ico sur qui Manuel Nunes a déjà déboîté. Ibélé également là en pleine ligne droite finale avec Siriano qui a l'avantage à l'extérieur. Il y a Ico Ico, Ibélé également là, mais Siriano a toujours l'avantage avec Ibélé, avec Ico Ico. Siriano qui va le faire, Siriano qui s'impose devant Ibélé, troisième Ico Ico.
1: Siriano qui court sur sa vraie valeur. Il y avait un seul défaut chez ce coursier, on vous le disait en long et en large pour ceux qui ont regardé l'émission de vendredi soir, c'était de prendre les tournants. Et s'il arrivait à le faire, qu'aujourd'hui il pourrait causer une surprise. Voici ce qui s'est effectivement passé. Une surprise nommée Siriano, qui nous dévoile tout son potentiel et qui s'impose. Bien monté par Grand Van Nicker, tactiquement, c'était bien joué en faisant le move. Et il gagne Siriano à l'extérieur. Il y a Not in Doubt qui n'a pas mal couru non plus à l'intérieur. Puis en dehors, vous voyez Ibélé, Ico Ico.

cette cinquième épreuve, 1500 mètres à parcourir. Summer Snow avec Sea Dance à l'extérieur qui va essayer d'insister un peu pour le commandement. Sea Dance devant Summer Snow, puis Opag Comedy Club et View of the World. Alors, Dinesh Soufol sur Sea Dance qui prend la tête de cette épreuve au tombeau à l'Arctique dans quelques foulées avec une longueur d'avance sur Summer Snow, Opag Comedy Club, puis View of the World et Raymond Danielson. Les fantômes, la descente. 950 mètres à parcourir dans cette course pour

s'y danse devant le grand favori Summer Snow qui se décale. Puis on retrouve Opaque View of the World qui évolue à l'extérieur. Opaque qui va essayer de se rapprocher maintenant. On retrouve Comedy Club qui lui reste sur les barres dans le dos de Sea Dance avec la rue du gouvernement à 500 mètres de l'arrivée. Opaque qui va essayer d'accrocher Sea Dance, mais Summer Snow ne se laisse pas faire entre les deux. Comedy Club qui reste aux aguets en quatrième position. Puis View of the World lancé de loin par Raymond Danielson à l'entame du dernier virage en pleine ligne droite avec Summer Snow le favori face à Opaque à l'extérieur sous la bande de Donny Schwartz, mais Summer Snow l'avantage. Opaque ne lâche pas l'affaire pour l'instant. View of the World complètement à l'extérieur, Summer Snow avec Opaque, Summer Snow, Opaque, View of the World termine bien. Opaque, Summer Snow, Summer Snow, Opaque, Summer Snow, Opaque, View of the World. Ça s'est joué entre Opaque et Summer Snow. À qui l'avantage? Le numéro 2 Summer Snow face au numéro 1 Opaque. On va vous confirmer tout ça. Le temps de vérifier la photo finish. Qui c'est qui gagne? On va vous demander de patienter. Entre le 1 Opaque et le 2 Summer Snow. Qui c'est qui a l'avantage? C'est le numéro 1 Opaque qui s'est imposé. Opaque prend la mesure de Summer Snow. Donny Schwartz. Sur le cheval numéro 1, on va revoir ça. Il a mené la vie dure à Summer Snow et il a l'avantage sur la ligne puisqu'il revient. Vous avez l'impression là, Summer Snow, mais Opaque, il revient. Regardez, c'est là dans les dernières foulées qu'il fait la différence. Bonne course de View of the World.

départ de Brad Van Bierker ici, alors que le Sanctuary est en train de Paris Milan dans cette deuxième manche du championnat des 300. C'est parti pour cette épreuve principale avec donc un très bon départ pour Boomtown, comme on s'y attendait un peu, qui donc est très sollicité, qui va prendre les choses en main. Et Donovan Mansour est obligé de faire courir Blackjack Randall en deuxième position alors que Zakatou arrive à son extérieur. Blackjack Randall qui tire quelque peu. Ensuite, on retrouve Centurion. Exalted Love se retrouve en dernière position. On est parti assez

0: vite dans cette épreuve avec toujours Boomtown aux commandes sous la montre de Dinesh Schuffel. Zakatou est toujours en deuxième position, en troisième position on retrouve Black Jack Randall, ensuite il y a The Centurion et toujours en dernière position Exalted Love. On est au bas de la descente, bientôt plus que 600 mètres à parcourir, toujours Boomtown aux commandes. Zakatou est deuxième, Black Jack Randall toujours troisième sur les barres, The Centurion est quatrième alors qu'Exalted Love ferme le cortège. On accroche la rue du gouvernement. Le sprint va être bientôt lancé avec Boomtown. Zakatou commence quelque peu son effort alors que Black Jack Randall tente de sortir maintenant de ce piège. Black Jack Randall, Zakatou à l'arrière, The Centurion et Exalted Love. On va aborder la cour pour entrer en ligne droite finale. Zakatou qui a mis le nez devant avec Black Jack Randall qui va accélérer côté corde. Exalted Love également là. Exalted Love, Black Jack Randall, Zakatou. Exalted Love qui couche ses oreilles et qui va accélérer. Et il va aller s'imposer. Exalted Love qui s'impose devant Black Jack Randall. Troisième Zakatou. Quatrième The Centurion. Cinquième Boomtown. Exalted Love, la troisième victoire de l'écurie Jevin Awatar cet après-midi. Et de Grant Van Niekerk. Il a suivi en dernière position. Il a longtemps attendu le coursier, le jockey sud-africain, pour lancer son coursier. Et dès qu'il a vu le jour, il a couché ses oreilles. On sentait qu'il allait venir très très fort. Et ce dernier a filé tout droit vers la victoire. Regardez, il est encore en dernière position à l'entrée du virage.
1: Ouais, c'est encore une belle monte signée Grant Van Niekerk. Et il part à l'extérieur quand il voit partir les autres pour aller s'imposer. Exalted Love. Après avoir suivi les grandes manœuvres en arrière-garde, va les battre

Josva est entré, on va faire avancer Vezlight qui va faire ses grands débuts à la compétition ici. Zumi. Le favori Havana Moon. Il reste The Great King qui partira la corde. Départ imminent. Voilà, c'est parti

0: pour cette septième épreuve. Un bon départ pour Vers the Light qui se montre le plus rapide. Mais regardez Avanamoun lui-même qui donc va prendre les choses en main. Donc Avanamoun va lancer cette épreuve devant Vers the Light. À son extérieur, Give Me Another Chance, Just Var pour l'instant, qui est lancé par Choman. Ensuite, on retrouve Grey King qui galope en dernière position à son extérieur, tout juste devant lui, Zoomy. On est dans la ligne opposée, dans quelques foulées autour de l'Arctique. Avanamoun a toujours l'avantage avec Just Var qui va se placer sur son arrière main en troisième position vers Light. Ensuite, on retrouve Gimme et Gimme Another Chance. Ensuite, Zoomy toujours à l'extérieur de The Grey King. On est à 600 mètres du poteau dans quelques foulées. Et on se dirige vers la rue du gouvernement, toujours sous la pulsion de Avanamoun sur son arrière-main, Just Var vs Light. Ensuite, on retrouve Give Me Another Chance qui fait une belle impression jusqu'ici. Ensuite, il y a Zoomy et The Grey King qui se rapprochent également. À 300 mètres du poteau, Avanamoun va mener le peloton en ligne droite alors que Give Me Another Chance est lancé à l'extérieur. Eh bien, Avanamoun va tourner en tête et tente de repartir maintenant. Zoomy et The Grey King vont gicler côté corde, mais Avanamoun a toujours l'avantage. Avanamoun va partir et le faire de bout en bout, mesdames et messieurs. La cause est entendue. Avanamoun s'impose. Deuxième Zoomy, troisième Give Me Another Chance.
1: Rien à faire face à Avanamoun qui va s'imposer de bout en bout ici et retrouve le Winner's Enclosure, coursier qui avait étalé tout son potentiel l'année dernière et est tombé sur un excellent Combrebieha cette saison, mais qui vient aujourd'hui se montrer pour la première fois cette saison. Donc Avanamoun ici avec Donovan Mansour qui part, Zoomy pour la deuxième place, puis on retrouve Give Me Another Chance, Just Var, The Grey King. Bien ardent ce coursier, il a tiré sur une bonne partie de la course.

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Captain Bombshell, cinquième couloir. Et le départ. Départ de cette huitième et dernière épreuve. Alors, Ian Zanidia, Captain Lannister, Boundless Energy, bien parti à l'intérieur. Pour l'instant, Inzen face à Boundless Energy, Captain Lannister, Bless My Path, Better Than The Rest. Puis on retrouve Casey For Show à l'arrière. Il y a Captain Bombshell et fermant le cortège. Royal Wolf, les faux quittent le ton à l'Arctique pour entamer la descente. 950 mètres à parcourir. Donc pour Inzen monté par Akesh Bogarotti qui compte une longueur d'avance sur le grand favori Boundless Energy, Emmanuel Nunes. Captain Lannister reste bien à l'extérieur, lui de Bless My Path, qui a un beau parcours en quatrième position. Puis arrive Better Than The Rest, un peu ardent en dehors lui-même de Casey For Sure, qui court caché. Puis on retrouve Captain Bombshell rejoint presque par Royal Wolf, qui commence quelque peu son effort à la rue du gouvernement, à 400 mètres de l'arrivée maintenant, avec Boundless Energy qui revient sur Unzen. On trouve Bless My Path, Casey For Sure n'est pas mal non plus, complètement à l'extérieur. Il y a Better Than The Rest en pleine ligne droite. Royal Wolf qui a trouvé le passage également, avec Boundless Energy qui a le meilleur sur la monte de Manuel Nunes. Boundless Energy à l'extérieur. Royal Wolf et les autres ont essayé de revenir, mais personne ne battra Boundless Energy, trop fort, qui gagne devant Bless My Path, Royal Wolf, Better Than The Rest, Casey For Sure, Captain Bombshell, Captain Lannister et Unzen. Boundless Energy, le numéro 5, qui confirme ses débuts. Et c'est un cheval sur lequel il faudrait compter à l'avenir. Boundless Energy, 2 sur 2. Et Nunes qui termine cette journée comme il l'avait commencé, soit par une victoire. On revoit cette ligne droite finale avec Boundless Energy qui quitte sur place ses adversaires. Bonne course de Bless My Path, Royal Wolf, Better Than The Rest. Réalise un bon temps pour les 1400 mètres. Tu vois, dans les circonstances, puisque le meilleur temps de cette année est détenu par Cambre Vieja. Ramené victorieusement par ses propriétaires, Boundless Energy, numéro 5, produit de Vercingétorix.

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